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0: 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Truc à moi, wesh. Je donne ça comme ça.
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0: Don't play. Je suis calé.
1: Regarde.

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6: 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Pas oublié, ton référence là disponible tout le temps sur site BRH là, www.brh.ht, sous compte Twitter BRH, BRH Haïti, ou soit au carré les centres contact BRH là gratis dans 80 74.
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1: 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Notre corps face aux tueurs silencieux. 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Ça n'a pas mangé, tu as dû préparer nous, mais il a captouillé nous. 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
3: Tout d'abord, tout le monde qui existait doit manger. Donc, manger nos aliments nous consommer, lui permet à ce que nous capables vivre, et toujours continuer à exister. Souvent, lorsque nous mangeons, nous avons tendance à manger ça que nous voulons, ça que nous désirons, manger à satiété. 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Bien que le diabète, c'est une pathologie qui est multifactorielle. Il y a plusieurs éléments qui sont capables de provoquer le diabète quand même, bien qu'il ne prenne pas le temps. Mais en plus, le monde qui est diabétique, c'est une assiette, ça sort. Il sort là-dedans. Et je disais, nous tous qui là, nous avons couru un risque. Nous sommes pour nous malades.
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3: 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Des fois, lorsque nous lui fait nous comprendre qu'il est malade, il mm-hmm. a un problème, son signe il baille.
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3: 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Mm-hmm. Nous pas dit nous catégoriquement pas consommer viande.
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3: Mais le message là, c'est pour capable être en bonne santé,
1: mm-hmm.
3: pour éviter une série de maladies, éviter vraiment les aliments carnés. 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Parce que c'est ça, il y a toute importance là-dedans. Éviter mm-hmm. les aliments carnés.
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3: 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Par jour?
1: 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L'autre dit 5 grammes de sucre. 5 grammes de sucre naturel?
3: Naturel, bien sûr. 5 grammes de sucre.
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3: Mais je dis à la, nous n'avons tout
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3: 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Ah, voilà. 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Mais tout sucre là, lorsque il rentre dans l'organisme, il permet à ce que il est capable de voyer énergie en nous dit mm-hmm. transformer en énergie
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3: mais qu'on y a lorsque on consomme sucre trop il vient sous une forme de déchet
1: OK
3: qui peut envahir organisme
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3: qui peut venir provoquer toute maladie par exemple il y a un monde qui fait Alzheimer c'est une forte quantité de sucre qui dans le cerveau.
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1: Okay.
3: Trop sucre dans le cerveau, Alzheimer. 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
3: 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Trop sucre dans le rein, il produit insuffisance rénale.
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1: Ok.
3: Absolument. Il faut les éviter. Donc,
1: exactement.
3: Tout pour ça. Donc, lorsque il y a un monde, ou malade, quelle que soit la maladie, c'est un signe qui vraiment montré que l'organisme n'est pas
1: 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Exactement. Sur nous, nous avons fini, docteur, mais surtout, on conseille. 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
3: 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Mm-hmm. Prends référence, au fait, gain référence à la Enodzia, à faire le gars ou que vous proposez, ou bien feuille d'amende.
1: Oui, ok. Ça, parce que
3: si nous choisissons, tant que nous sommes capables de vivre. Plus simplement, il est vraiment bénéfique pour nous, pour permettre à ce que nous sommes capables de vivre en bonne santé.
1: Ah, mais nous t'es content, docteur, nous passons, c'est votre temps très court, mais nous avons des essentiels quand même là-dedans.
3: Ça fait un plaisir en pile,
1: Voilà, merci infiniment et à très bientôt.
3: Bon, à très bientôt. À très bientôt. Sinon, permettre moi-même capable de signer un numéro de téléphone.
1: Allez.
3: Voilà. 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
1: 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Tape de nous quelques mots sur comment de gérer santé, nous, sur ça, la manger. C'est très, très important. Et je disais, on a trouvé que c'est important en pile pour nous porter ça pour nous. On a commencé par l'émission. Hein. Et déjà, on va suivre l'émission Micro-Vérité. Merci infiniment à tout le monde qui est déjà branché. Et nous allons passer dans la politique. T'as l'air comme ça.

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septembre 2026. Bonjour à tous et à toutes, bienvenue à cette deuxième sortie de l'émission Matin Débat pour cette semaine sur Radio Éclair 105. Également sur toute la station de radio, où est l'ancienne émission Beauvaise, également au niveau de la diaspora haïtienne. Les titres qui sont donc débattus à cette édition de Matin Débat pour ce mardi 8 septembre 2026. Haïti politique, le Premier ministre Alix Didier-Fils-Aimé peut-il jouer la carte du remaniement du cabinet ministériel pour rester au pouvoir? N'a-t-il pas perdu le timing? Haïti politique, le Premier ministre Alix Didier-Fils-Aimé peut-il jouer la carte du remaniement du cabinet ministériel pour rester au pouvoir? N'a-t-il pas perdu le timing? Les analyses et commentaires de quelques minutes à l'émission Matin Débat. Haïti politique, dossier élection, quel est l'état de santé du conseil électoral provisoire à qui profite un éventuel remaniement du bureau au sein du conseil? Haïti politique, dossier élection, quel est l'état de santé du bureau du conseil électoral provisoire à qui profite un éventuel remaniement au sein du bureau du conseil? Les analyses et commentaires de quelques minutes à l'émission Matin Débat. Haïti politique, dossier élection, plusieurs partis et regroupements politiques proposent au conseil électoral provisoire de reviser sa stratégie dans l'inscription. Propose au conseil électoral provisoire de reviser sa stratégie dans l'inscription des électeurs sur toute l'étendue du territoire.

0: criminels vivent ensemble. On fera le point avec notre correspondant sous place à ce sujet. Haïti en sécurité, grande opération de la police nationale d'Haïti a agressé plusieurs morts et des blessés dans le camp des gangs de la coalition criminelle vivent ensemble. On fera le point avec notre correspondant sous place à ce sujet à l'émission Matin Débat. Haïti politique, après les menaces du gouvernement, à l'ancien député Anel Belizer, quelle est la position de l'opposition progressiste et de l'opposition plurielle? Haïti politique, après les menaces du gouvernement, à l'ancien député Anel Belizer, quelle est la position de l'opposition progressiste et de l'opposition plurielle? Les analyses et commentaires de quelques minutes à l'émission Matin Débat. Madame, monsieur, c'est ensemble de points sur la clope. Nous allons faire débat sur vous, nous allons faire discussion sur vous, nous allons faire commentaire sur vous. Nous allons analyser ce mardi 8 septembre 2026 à l'émission Matin Débat sur Radio Éclair 105 et comme sur toute la station de radio. Vous lancez l'émission Bovesque à mon niveau 2, la diaspora haïtienne. Bon mardi, bonne journée, bonne écoute, bon matin débat à chacun de vous.
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0: Matin Débat, bonjour tout le monde. Est-ce que nous là, Napkembe, Fontimonte et Edford Mouyato Bissi, est-ce que nous là, Napkembe, nous comptons avec vous pour l'émission pour là? Émission Matin Débat. Jeudi, c'est mardi, deuxième sortie, donc de l'émission Matin Débat. Eh bien, bon, matin encore nous là pour nous capables de regarder. Et ça qui est donc une actualité. 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
1: 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Il faut qu'il y ait assez bon sens pour dire qu'on a une base de données l'ONI. 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C'est en fait tout le monde où tu as témoigné dans le tremblement de terre, etc. Il n'y a pas une base de données, parce que la base de données est récente. 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
1: 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Par exemple, article 153 du décret électoral, là, il fait unanimité dans la contestation. C'est qu'en fait, par exemple, toute partie politique est victime de ça. 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
1: 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Il faut demander le certificat FDI, même. Pourquoi faire? Donc, c'est l'ensemble de questions ça qui fait que gagner gouvernement régressif créant unanimité de contestation autour du décret électoral.
0: 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Maintenant, docteur Liberus, là nous sommes en politique et on sait très bien que la politique, c'est le rapport de force, c'est le rapport d'intelligence. On est d'accord que je dis, donc Alex Defizimi, c'est le premier ministre, il y a un ensemble de monde avec lui, il y a des alliés et il y a des intentions. 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parle avec plusieurs acteurs politiques, il y a des consultations qui commencent à être faites à certains secteurs, que nous-mêmes, dans le matin, nous parlons avec eux, effectivement, donc le Premier 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Est-ce qu'on pense ça, il y a un problème que nous avons aujourd'hui là?
1: 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Qui rapport de force là, c'est HADLA, c'est ça, c'est machine là, mm-hmm. en tant que tel. Mm-hmm. Et puis, rapport d'intelligence là, c'est logiciel là.
0: Très bien.
1: Imaginons que tu as un super ordinateur là, carré, avec un gros processeur, tout bail là dedans, bien fort, bien en forme. Et puis, ou pas un logiciel. Ou d'accord, ou pas un lacarou.
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1: 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Ou pas un pop-cafon yavel. Donc, du coup, faut ou gagne un logiciel là. 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
1: Pas de rapport d'intelligence politique, donc du coup, on ne peut pas gagner. C'est un ordinateur super puissant, et puis on ne peut pas gagner un logiciel, on ne peut pas l'ordinateur. On ne peut pas même écrire, il est 8 heures.
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1: 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Si on peut faire dans sa DJ, là, mais d'ailleurs, on est compte.
0: 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Non, mais dans la phase, ça, qui ça a fait, parce que, écoutez, ma bonne moitié, CARICOM, là, il est clair que CARICOM est de tout le monde. 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Ou parce que ça a changé de données politiques. On dit, monsieur Libéus, nous t'a dit élection le Kembe, donc pour le 13 décembre. Avec justement des territoires perdus contrôlés par des gangs. Comment pensez-vous que l'élection est capable de faire? Est-ce que c'est fait l'élection côté qui c'est fio et puis côté qui gagne gang, peut-être après il a fait l'élection, comment pensez-vous qu'il a fait? Ou est-ce que par les moyens même, on a parlé de l'élection sans que nous pas gagner justement, ils ont atmosphère sécuritaire, ils ont sans que nous avons sécurité qui est établie et que tout le monde est capable de vaquer avec activité sans problème, ils ont traversé de département en l'autre département. Selon même, on dit 13 décembre, ok, par rien ou pas boire, donc nous parlons l'élection quand même. Comment pensez-vous qu'il a capable de faire?
1: Depuis mois de juillet, nous t'ai fait un texte côté que nous dit principal obstacle à l'élection malgré tout problème de sécurité là, c'est le gouvernement principal obstacle à l'élection à travers choix et technique et politique que l'a fait. Et je dis à la plus fort que nous avons contesté, malgré y a plein pour questions de sécurité, mais au plus contesté autour du décret électoral et autour de cette affaire de l'inscription des électeurs.
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1: 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Et c'est un petit temps bien pour nous comprendre. Et combien de monde qui mettait Alexis Fizimet dans notre pays là? Mm-hmm. Très peu de monde.
0: Très peu.
1: Il n'a pas gagné aucune légitimité. 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Pourtant, il a quand même. Qui alternative nous gagne avec qui est Fizimet? 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
0: Non, mais on va d'accord,
1: 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Démonstration.
0: Allez-y.
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1: 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Tout à fait, et logiquement, 1 million de voix et plus. 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
0: 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Ok, dernière question. Vous connaissez que dans la politique, tout n'est pas le même sentiment. 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
1: 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Ça fait sens s'il est accompagné d'un ensemble de l'autre action.
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1: 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Regarde. 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